0: Oh, pardon, madame.
1: Pardon.
0: 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La madame Mania qui veut répondre à ma vie. Mais. Oui, là, je suis.